Oui, comme ça.

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Dites-moi, êtes-vous sensible à l'influence de la pleine lune et au loup-garou ?

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près des côtes de la mer des Cives, certaines années, on en trouve partout, complètement molle. En coquille, elle glisse à marée basse sur le sol avec tentacules successifs. Elle peut vivre hors de l'eau un certain temps. Le changement de teinte prend le reflet de ce qui l'entoure aussi bien que de ses émotions.

crête exceptionnelle, l'œil de ce simple mollusque est constitué comme celui des animaux supérieurs. Et il possède des replis formant comme des paupières.

Elles nichent dans le sol ou à l'abri de la moindre fente. Elles dissimulent avec des cailloux, du sable, les débris de ses repas. Carapace, quotidien.

Seul le frisolide de l'eau indique sa présence. Ce frémissement est dû à sa respiration. L'eau aspirée par une ouverture de chaque côté du corps est rejetée par un tube.

Alors qu'elle peut ramper dans toutes les directions, elle nage à reculons. En expulsant l'eau violemment par son tube dirigé vers l'avant.

Au printemps, quelques figures d'approche précèdent l'accouplement. Violence, durée, distance diffèrent, suivant la taille, la maturité, l'état des partenaires.

Quelques très grosses ventouses caractérisent le mâle. Celui-ci, en pleine forme, s'empare violemment d'une femelle. Pas tellement consentante. Déjà fécondée, peut-être. Elle le transporte sur son dos. Les crêtes sur la peau accompagnent les changements de couleur. Ce qui compte, c'est que le mâle introduise la cavité de son bras spécial, le troisième à droite de la peau, dans l'ouverture respiratoire de la femelle. Pour cela, il n'y a pas de position officielle privilégiée. Ainsi, ce petit mâle à gauche, blanc de peur, réagit aux invites de la femelle, mais en se tenant prudemment à distance.

Le bras spécialisé transporte des étuis contenant les éléments mâles jusqu'à l'orifice de pont-route de la femelle.

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10: Comme une corne d'abondance accrochée au fronton de l'immense continent asiatique, l'Indochine a été pendant 83 ans l'une de nos plus belles colonies. Ses richesses naturelles ont de tout temps fait de l'Indochine l'objet de sournoises convoitises. Avec ses pagodes aux toits bizarres, ses marchés mystérieux et le charme tout extrême oriental des quartiers indigènes, l'Indochine n'a souvent été pour nous qu'un mirage. Pays lointain d'hommes aux yeux en amande et aux dents noires, où les chapeaux ont la forme des pagodes.
11: Tous ceux de la première armée à laquelle j'appartenais, qui étaient en occupation en Allemagne, nous avons tous signé un acte de volontariat pour poursuivre la lutte en Extrême-Orient contre le Japon. Et ce n'est qu'en arrivant en Indochine qu'on s'est aperçu qu'on avait fait fausse route. D'anciens résistants luttant contre les résistants de ces pays-là, alors que nous, nous étions occupés par les Allemands, et maintenant c'est nous qui sommes les occupants. Voilà l'état d'esprit dans lequel ceux qui avaient gardé l'esprit de la résistance se sont trouvés. Pas les autres, hein. Il y en avait une grande partie qui, là-bas, allait simplement la fleur au fusil, puis on va tuer du bougnoul. Hein.
12: Bougnoul, Nyakwe, Bamboula. Que de noms charmants la langue française a-t-elle usé pour nommer les habitants de l'immense empire colonial de la patrie des droits de l'homme.
13: Bougnoul, Nyakwe, Raton, Youpin. Kouya, Gringo, Rasta, Rikin. Polak, Yugo, Shintok, Pékin.
12: Salut à vous et bienvenue dans cette cinquième conversation avec Pat, Pierre, Alban, Thomas. Salut Pat.
11: Bonjour Jean-Baptiste.
12: On l'a vu au cours des épisodes précédents, héros de la résistance FTP, engagé dans l'armée par conviction républicaine et communiste, devenu lieutenant, en 45, l'ex-maquisard se retrouve occupant en Indochine, venu pour conforter un ordre colonial impitoyable qui pille et esclavagise ce pays. L'ancien résistant, devenu soldat impérial, doit combattre d'autres résistants.
11: Le premier titre que j'ai donné à mon livre, c'était « Combat intérieur ». Il y avait deux mois, il y avait le mois qui était partisan de l'indépendance des peuples coloniaux, comme j'ai été partisan de l'indépendance de mon pays contre l'occupant allemand. Et puis il y avait le moi qui était le soldat qui devait obéissance parce que j'avais pas fait de serment solennel comme font les Américains, mais j'avais un serment moral qui valait la même chose. Hein. Et je devais donc pas trahir en faisant quelque chose ostensiblement qui était contre les ordres qui m'étaient donnés. Quelquefois la nuit, ben je me réveillais et puis je me disais qu'est-ce que je dois faire. Bon, ben voilà, mais enfin, j'ai fait ce que j'ai pu. Quelquefois ça a été bien, d'autres fois ça l'a moins.
14: C'est aussi ce qu'a Ceylan, en route vers l'Indochine, qui redevient française, affirme ses troupes que passe en revue avant leur départ pour Saigon, le général Leclerc. Ces hommes, dont certains ont participé à la campagne de Chine et se sont battus contre les Japonais, sont de ceux qui partent relever nos trois couleurs sur ces provinces livrées par Vichy à la voracité du Japon.
11: Je faisais partie intégrante de l'armée d'occupation, hein, d'un pays qui voulait sa libération. Hein. Ça, c'est manifeste, j'en avais tout à fait conscience. Mais mon devoir de soldat, ou alors il fallait que je quitte l'armée à ce moment-là. Mais ce n'était pas d'une part les instructions qui m'avaient été données par le Parti communiste, mais je ne m'en cache pas. Hein. Ce n'était pas non plus ma conviction profonde qui était que des cadres d'extraction populaire devaient rester dans l'armée et se substituer progressivement aux cadres de l'armée de caste de jadis.
12: Déchiré par ce dilemme, Pat va prendre contact avec des officiers Viet Minh avant le déclenchement de cette guerre que tout le monde sent pourtant inéluctable. Tant le gouvernement français se montre stupide et borné au cours des négociations qu'Ho Chi Minh mène en faveur de l'indépendance d'un Vietnam allié de la France. Car Ho Chi Minh et le Viet Minh sont francophones et francophiles. Comme on le voit encore de nos jours, la France a su se faire aimer et aduler par les colonisés qui ont eu la chance de pouvoir fréquenter ses écoles et se frotter à sa culture, ce qui n'était pas la majorité. Les capitalistes français qui tirent de gros profits de l'Indochine ne veulent pas entendre parler de cette inévitable indépendance. C'est pour protéger les privilèges de ces profiteurs que l'État envoie de jeunes Français assassiner des gens à l'autre bout de la terre et aussi se faire tuer par milliers.

0: Parmi toutes les aberrations de cette société coloniale d'Indochine, Pat découvre que le premier dealer de drogue dure du pays est l'État français qui prélève des taxes sur l'opium que nombre de misérables fument pour oublier leur esclavage.
1: Dans de discrètes salles aux lumières voilées, les fanatiques de la drogue se réunissent pour chercher dans leur poison habituel des rêves imprécis qui hanteront leur sommeil factice.

0: Marcels chante les fumeries d'opium de Saïgon, l'opium sur lequel l'État français prélève des taxes, comme sur tout un tas d'autres produits. L'opium, une expérience que Pat confesse avoir tentée une fois pour voir. Il dit que ça lui a rien fait.
1: Oui, oui, exactement. Mais non seulement sur cette drogue qui est l'opium, mais également sur des produits de première nécessité, tels que le sel et les allumettes, sur lesquels il y avait des taxes minimes, mais malgré tout existantes. Il n'y a pas de petits profits. Le gouvernement français mettait une petite taxe sur tous ces produits-là, et d'autres encore, hein, qui permettaient d'arrondir le budget de la France. C'est honteux, parce que des produits aussi indispensables que ça... C'est la TVA de l'époque, hein. C'est payé par les gens qui en avaient besoin et non pas par les riches.
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0: Les Saigons voient arriver avec joie les uniformes de nos soldats. Toute une flotte battant pavillon français a convoyé ses troupes. Les récents événements n'ont pas changé l'esprit des Saigonais. En dépit des frictions et des malentendus, il reste une communauté franco-indochinoise.
1: Quand on est arrivé à Saigon, les Français blancs, quoi, qui étaient là, nous ont dit « Ah ben, heureusement que vous arrivez, parce que les Nyakwe, ils en prennent à leur aise. Hein, ils ont déclaré l'indépendance de l'Indochine en août 1945, avec Ho Chi Minh qui a établi un gouvernement de libération nationale. Alors, vous allez remettre de l'ordre là-dedans et puis nous restituer les avantages qu'on avait avant, hein, qui n'auraient jamais dû être perdus. » Voilà en gros ce qu'ils nous disaient. Hein, on était les bienvenus, parce que nous étions ceux qui allaient les remettre avec tout ce qu'ils avaient comme bien-être, les boys à bon marché, les cuisiniers à bon marché, etc. etc. quoi. On était tout à fait les bienvenus.
0: Le haut commissaire de France en Indochine a déclaré « Nous ne venons pas apporter la guerre et récolter de nouveaux lauriers. Nous venons rétablir l'ordre, le travail et la tranquillité. »
2: Côté indochinois, il existe plusieurs mouvements indépendantistes. Il n'y a pas que le Viet Minh d'Ho Chi Minh. La politique vietnamienne est un jeu complexe.
1: Oui, on peut faire une comparaison avec la résistance française qui était composite et qui avait des éléments qui voulaient rétablir une sorte de Troisième République, d'autres qui voulaient la grandeur de la France, de Gaulle en particulier, avec un rétablissement d'un régime dit démocratique, mais en fait qui aurait eu un prolongement colonial. Et puis il y avait les FTP qui, eux, rêvaient d'un régime nouveau, des lendemains qui chantent. Je pense qu'en Indochine, on avait un peu un éventail semblable. Il y avait un parti politique qui était pro-chinois. Il y en avait un autre qui était pro-japonais. Il y en avait un autre pro-français avec Bao Dai. Et puis, il y avait le Viet Minh qui, lui, était indépendantiste, mais ami de la France, alors que, surtout de la culture française, entendons-nous, pas dire de la France, parce qu'on peut penser qu'il acceptait le colonialisme. Non, il rejetait le colonialisme, mais il était ami du peuple français et de la culture française. Alors que les pro-japonais et les chinois ne l'étaient pas. Ils étaient vraiment, eux, nationalistes, foncièrement nationalistes. Alors, c'était une perche qui nous était tendue, Ho Chi Minh. Si on l'avait saisi, cette perche, on n'aurait pas fait la guerre. Il aurait fallu, bien sûr, prononcer le mot Doklap, qui veut dire indépendance. Ça, il fallait passer sous cette fourche caudine. C'était indispensable, il fallait l'admettre. Mais à partir de l'indépendance, il y avait des tas de paliers pour l'obtenir d'une façon totale. Ils auraient été acceptés par Ho Chi Minh à condition que le but final ne soit pas mis en question. C'était ce côté futuriste du mouvement Viet Minh, mais qui, lui aussi, était basé sur le communisme, comme nous, les FTP. Ils croyaient, dur comme fer, que ça allait amener le bonheur sur l'humanité entière, comme nous, bon.
0: Le général Leclerc arrive là-bas pour signifier que la France et l'Indochine vont entreprendre ensemble la grande tâche de la paix.
1: On avait fait un début de guerre fin 1945, l'arrivée des troupes de Leclerc, le groupement Massu en particulier, qui n'était pas tendre, et puis les premiers éléments de la 9e division d'infanterie coloniale, 9e DIC. Ces premiers contacts violents que nous avons eus avec les Vietnamiens m'avaient ouvert l'esprit et m'avaient fait supposer que, ma foi, eh ben, il était pas impossible d'entrer en guerre, mais qu'il fallait tout faire pour l'éviter. Voilà, c'était ça mon état d'esprit.
2: Avant d'en venir au déclenchement de la guerre d'Indochine, bref retour sur cette très étrange période de flottement des négociations de 45-46, pendant laquelle Français et Viet Minh se regardent en chien de faïence. Des armes ont été volées aux Français, et on sait que Pat a déjà pris contact avec des officiers Viet Minh.
1: Je sais que j'ai été suspecté de les avoir remis au Viet Minh, hein, parce que comme on connaissait un peu mes opinions favorables à la décolonisation, on se disait, ce salaud-là, il a peut-être bien donné les... C'était deux carabines américaines, en plus, hein, qui avaient disparu de mon... Et c'était un moment où j'étais pas là, comme par hasard, hein. Qui plus est, donc on aurait pu penser que j'avais profité de mon absence pour dire aux Viet Minh, venez les chaparder en enjambant le mur. Je me suis trouvé après ça. Je suis allé voir un des officiers Viet Minh. Ça se passait à Nam Dinh, ça. Un des officiers Nam Dinh que je connaissais, en lui disant, voilà, je suis drôlement emmerdé. Hein. Voilà, les deux armes ont disparu, et puis là, on est en train de me suspecter de vous les avoir données. Eh bien, il a fait une chose que moi, je n'aurais pas fait. Il est allé trouver ceux qui avaient piqué les armes et me les a fait rendre. Et ils ont rendu mes deux carabines. Et c'était mis sur le compte des services secrets français. En fait, c'était faux. C'était mon intervention auprès de cet officier Viet Minh qui m'avait dit « je vous les ferai rendre » et qui les a fait restituer. Ouh. Moi, j'aurais jamais fait ça. Hein. Jamais. Et eux, ils l'ont fait. Et à ce moment-là, ben, on se regardait, mais on pouvait échanger des propos avec ceux d'en face, sans que ce soit jugé comme un acte de trahison.
2: Et ces gens-là, donc, ont de l'estime pour toi. Ce sont les officiers avec lesquels tu as pris contact, par le biais de la popote, là, ambulante, qui était devant votre casernement, c'est ça?
1: Oui, oui,
2: ouais.
1: Oui.
2: Et ce qui a participé à l'estime que ces gens te portent, donc on est avant le déclenchement de la guerre, hein, c'est que tu fais savoir à ces officiers Viet Minh que ton père a participé au congrès de Tours en 1920, auquel Ho Chi Minh a participé lui-même. Alors là, c'est...
1: Ah oui, oui, ça c'est encore un des souvenirs émouvants que j'ai gardés. Et nous étions ces deux officiers Viet Minh, plus le petit groupe de 8-9 soldats français, l'adjudant Dubrulle, le sergent Jean, dont j'ai oublié le nom de famille, et puis moi. C'était notre première réunion. Elle était glaciale. L'un des officiers Viet Minh a eu le nez creux de nous demander « Bon, ben, de quelle région êtes-vous ?» Dubrulle a dit « Moi, je suis de Schnorr. » Et puis, il y en a deux ou trois autres qui ont dit la même chose. Et puis, quand mon tour est venu, j'ai dit « Moi, j'étais de la Touraine. »« Ah ?» Alors, il y en a un qui dit « De Tours ?» Je dis « Non, pas de Tours. » Mais je dis « Mon père était à Tours. »« Ah ?» Je dis « Oui, mon père a participé au congrès de Tours, le congrès de 1920, au cours duquel il y a eu une scission entre la deuxième et la troisième internationale et la création du Parti communiste. » Alors aussitôt, les yeux de mes deux Vietnamiens se sont éclairés, je les vois encore. « Ah, son père était au congrès de Tours avec notre président Ho, qui était aussi... Oh, c'est sûr, le président Ho et puis le père du lieutenant Thomas, ils ont été amis, se sont connus à Tours. » C'est pas vrai, ils ne se sont pas rencontrés, mais ça les a illuminés tellement la possibilité qu'ils aient pu éventuellement se rencontrer. Ça, c'est encore un autre souvenir que j'ai au cœur et qui m'a fait chaud au cœur, hein, parce que... voilà.

0: tous les Vietnamiens ne sont pas résistants Viet Minh. Plus tard, dans cette guerre, comme elle le fera avec les Harkis d'Algérie, l'armée française engagera des auxiliaires indigènes dont les motivations ne sont pas toujours politiques. Pour un esclave indo-chinois, entrer dans l'armée française est une incroyable promotion sociale. Pat commandera de ses anciens coolies qui se sont enrôlés pour avoir un beau fusil.
1: Ah oui, oui, oui, oui, ça, c'est... Quand ils brandissaient leurs fusils, ils étaient heureux comme tout. Et puis alors, quand j'arrivais à leur faire traduire par l'interprète, je leur disais, pourquoi vous venez avec l'armée française et que vous n'allez pas avec le Viet Minh ? Un, parce que le Viet Minh, il ne nous paye pas. Et puis parce qu'il ne nous donne que des couteaux ou des bâtons pour nous battre, tandis que vous, vous nous payez, et puis vous nous donnez des fusils. Voilà, c'était ça l'argument majeur. Ce n'était pas une opinion... On est partisan de l'armée coloniale française, du tout, ça n'avait rien à voir, ça leur passait au-dessus de la tête. Hein.
0: Donc on a distribué des fusils à des Vietnamiens sur ce postulat-là, sans savoir si finalement ces fusils n'allaient pas se retrouver contre ceux qui les avaient donnés. Parce que c'est un petit peu léger quand même, pour distribuer des armes.
1: Oui, mais ça s'est fait par la suite, hein, mais pas dans les débuts. Hein, ça s'est fait après, quand ils ont été manœuvrés par des agents Viet Minh qui s'étaient introduits dans leur rang, qui leur ont fait comprendre que leur position était mauvaise et qu'ils avaient intérêt à déserter. Puis peut-être aussi en leur disant, attention, si tu désertes, tu seras bien considéré. Si tu restes dans les rangs de l'armée française, tu seras, et après, quand on sera vainqueur, tu seras exécuté. Alors, je pense qu'il y a eu les deux choses. Hein.
2: Hanoï, c'est là que débuta l'agression du Viet Minh. Hanoï dégagé, la lutte continue encore.
0: La guerre d'Indochine éclate une fois que le gouvernement français s'est débarrassé de ses ministres communistes. La répression coloniale démarre le 23 novembre 1946 à Haïphong. Comme cela sera le cas plus tard pour les Américains et la guerre du Vietnam, les hostilités démarrent sous un faux prétexte et par une agression française. Le bombardement sauvage et injustifié de la ville de Haïphong. Bilan, 6000 morts.
1: On a mis ça sur le compte des Vietnamiens, forcément, en disant que c'était eux qui avaient provoqué l'armée française et que la marine française n'a fait que répliquer. Alors que depuis, les historiens se sont penchés sur le problème. Le colonel Debs, le général Valuy, et quelques autres vont en guerre rechercher une bonne occasion pour intervenir. Et cette occasion, ils l'ont trouvée lorsque des bateaux ont été interceptés par des vedettes vietnamiennes. C'était des bateaux qui trafiquaient. Les vedettes étaient dans leurs droits. Or, nous avons considéré, nous, qu'elles avaient outrepassé leurs droits, qu'elles avaient provoqué, donc, une réaction de notre part.
0: Est-ce que tu crois, toi, à l'époque, à l'explication officielle qui est donnée, c'est les Viet Minh qui nous ont provoqués et donc on a dû répondre?
1: J'en savais rien du tout, moi, au début. Hein, et j'ai admis la version officielle, pensant naïvement, trop naïvement, les autorités françaises ne pouvaient pas mentir à ce point et puis tendre ce piège aux Vietnamiens, hein, je ne pouvais pas le supposer. Donc je me suis dit que c'était peut-être vrai, mais au fond de moi, je doutais.
2: Instant dramatique aux avant-postes. Notre reporter, parti avec une patrouille, essuie le feu des Vietnamiens. À ses côtés, deux hommes sont tombés. Deux morts dont les noms vont s'ajouter à la liste déjà si longue des morts de l'Indochine. Hanoï, grâce à l'action efficace des troupes françaises, a été rapidement dégagé. Mais les bandes vietnamiennes mènent toujours dans la campagne une lutte sporadique. Il faut combattre. Comme l'a dit M. Moutet, avant toute négociation, il est aujourd'hui nécessaire d'avoir une décision militaire.

0: expat est envoyé sur le terrain en tant que chef de divers secteurs de la campagne indochinoise. Il va, naïvement, s'efforcer de ne pas recourir à la violence. Il a aussi déjà commencé à entendre parler de torture et d'exécution sommaire. Comment jouer indéfiniment au soldat qui ne veut pas faire la guerre ? Son travail non violent est sapé au fur et à mesure de ses mutations et remplacements par d'autres officiers qui n'ont pas ses principes et dont certains sont venus là pour casser du viet. Après tout, ce sont les ordres. L'armée appelle ça la pacification. Pat va essayer de résister, prendre le risque d'être accusé de trahison. Et cela ne sera pas la seule fois de sa carrière militaire.
1: J'ai non seulement cherché des moyens possibles, à mon très très modeste échelon, d'éviter qu'on en vienne à une guerre, mais également au cours des premiers échanges qu'il y a eu, j'ai cherché aussi à limiter l'action néfaste du type colonialiste, par exemple. Lorsque j'étais à Shogao, en Cochinchine, j'avais capturé un Vietnamien, enfin on appelait ça un anamite à l'époque. J'avais été obligé, c'était quand même mon métier, hein, d'en rendre compte à mon capitaine en lui disant qui était cet individu. Il a supposé que ce type était un type relativement important. Et il m'a dit, il faut l'envoyer au lieutenant Leroy, un métis, qui avait la réputation d'être un dur de dur et qui envoyait ad patres bon nombre de suspects. Comment je m'y prends pour éviter que ce brave gars avec lequel j'avais eu des contacts amicaux, hein, bien qu'il ne parle pas d'un français impeccable, mais enfin, on s'était bien compris. Et je lui avais fait comprendre, moi, que j'étais un ancien résistant et que j'admettais la position des résistants vietnamiens. Alors, je me suis dit, comment je fais pour le sauver ? Alors j'ai trouvé une astuce au cours de la nuit, comme il était dans un cachot que j'avais créé auprès de mon poste. J'ai ouvert discrètement la porte du cachot et puis je lui ai dit « tu te sauves hein. ». J'ai dit à la sentinelle après « ah, il vient de s'évader, il faut tirer sur lui hein. ». Alors il était déjà loin, la sentinelle a tiré et le gars donc est parti. Mais, chose étrange, j'avais convoqué les lettrés des villages autour de mon poste quelques jours après. Je ne savais pas du tout comment ça allait tourner, cette réunion. Je me disais, ça va peut-être être un fiasco total. D'autant plus que j'en avais parlé à mon capitaine, qui avait dit, oh, c'est formidable, je vais en parler au chef de bataillon. Et j'ai vu débouler le chef de bataillon et le capitaine. Je me suis dit, oh là là, qu'est-ce qui va se passer? Eh bien, ils sont presque tous venus. Je suis à peu près sûr hein, que c'est mon gars qui est allé dire à tous ces responsables des villages, le lieutenant Thomas, c'est pas un mauvais, hein. Il nous a compris et il faut répondre à son appel. Hein. Je suis à peu près sûr que si ce qui a été considéré après ça par une réussite au plan de la pacification, mais vu du côté colonialiste, hein, c'était dû en grande partie, je crois, au fait que j'ai sauvé ce gars-là.
0: Ces petits actes contre la guerre coloniale que le lieutenant Thomas vous raconte, cette désobéissance ponctuelle, secrète aux ordres reçus, que d'aucuns pourraient nommer trahison en faveur de l'ennemi, cette discrète résistance sera saluée par d'autres terroristes, par d'autres héros de la résistance, pardon.
1: C'est ce que m'ont reconnu les deux préfaciers de mes livres, Raymond Aubrac d'abord et Pierre Vidal-Naquet ensuite. Alors, pour moi, c'est une consolation. Oh, je ne peux pas dire le mot fierté, non. Mais enfin, ça lave un peu mon honneur, quoi, d'avoir leur aval de ce côté-là.

0: Est-ce que tes chefs, à l'époque, donc on est toujours en 46, ont idée de tes opinions? Est-ce que ta hiérarchie sait que, juste avant que la guerre éclate, tu as eu des contacts avec des officiers Viet Minh? Est-ce que Thomas, il est repéré déjà?
1: Et oui, la preuve, c'est que dès que notre malheureux adjudant Dubrul s'est saoulé la gueule et puis a raconté qu'on avait des réunions clandestines avec des officiers Viet Minh, ça a mis le branle-bas dans la hiérarchie. Alors j'ai été très très surpris de ne pas être sanctionné. Ça, c'est encore un des mystères que je n'ai jamais réussi à... On m'a simplement muté d'office et puis mis dans un régiment qu'on appelait le bataillon de marche de la 9e DIC, à titre disciplinaire. Là, on m'a mis un garde du corps qui était chargé de me surveiller. Il me l'a d'ailleurs avoué. Hein. Il m'a dit « Bon, bah, je suis là pour vous surveiller. Hein. » Au bout de quelques temps, après qu'on ait parlé assez librement, et puis lié à une certaine, pour amitié, mais enfin, compréhension entre nous. « Bon, bah, je lui ai dit, ben, vous faites votre boulot, quoi, c'est normal. » Il s'appelait Debré Mondars, ce garçon-là. Son nom m'est resté. Bon, bah, on ne m'a pas donné de fonction officielle. On m'a simplement mis à la base arrière pour contrôler enfin, tout ce qui pouvait l'être au plan sécuritaire de la base arrière. C'est-à-dire rien, quoi. J'avais un rôle mineur.
2: Village incendié. Tireurs pris des armes à la main et dont certains sont adolescents. Maisons ruinées. Tel est le triste spectacle qu'offre la campagne autour de Hanoï.
1: La deuxième fois que j'ai eu un problème, on avait besoin d'officiers pour encadrer. Puis comme je ne faisais plus du tout parler de moi, hein, on s'est dit en haut lieu, bah, il a l'air de s'être assagi, on va lui redonner le commandement de sa section. Et ça, c'était en 47, au Tonkin. Je suis resté au sein de la nouvelle unité à laquelle j'avais été affecté, qui était la 3e compagnie du bataillon de marche de la 9e DIC. On m'a envoyé avec les autres sections pour reconquérir toute la zone située entre Hanoï et Haïphon. Et puis là, j'ai vu qu'on nous faisait exécuter des prisonniers, que les légionnaires avec lesquels nous faisions jonction incendiaient tout sur leur passage et puis se vantaient de tuer pas mal de Niakoué. Alors moi j'ai rouspété, j'ai dit c'est pas bien, c'est pas les lois de la guerre ça, hein, c'est pas, on n'a pas le droit de faire ça. À ce moment-là, les conventions de Genève considéraient tous les individus non en uniforme et armés comme des terroristes et pouvaient être exécutés. Et c'est sur ces directives-là que s'étaient basés les dirigeants français pour donner des ordres verbaux à mon capitaine, à mon chef de bataillon et à d'autres qui les ont exécutés sans broncher et au contraire très heureux de pouvoir le faire. Mon chef de bataillon a été avisé de mes propos, et puis dans les 48 heures, j'ai été viré, on m'a retiré le commandement de ma section, et on m'a mis comme vague secrétaire d'un colonel qui commandait le secteur de Jialam, un secteur nouvellement créé, qui n'avait pas grand rôle. Alors bon, mais j'ai été très surpris de ne pas avoir des sanctions plus sévères que ça, je ne sais pas pourquoi. J'ai pensé que c'était peut-être dû au fait que mon commandant de compagnie m'estimait, on avait parlé ensemble, je ne m'étais pas libéré complètement, mais j'avais eu des propos avec lui, amicaux, et il avait compris que, ancien résistant, j'avais peine à me retrouver dans la peau d'un anti-résistant, d'un chasseur de résistants. Je lui avais dit, quoi, il l'avait bien compris, et je pense qu'il me pensée sincère et il a cherché à me préserver. Et puis un autre après, bon, c'était mon ancien capitaine de la campagne d'Allemagne, et puis l'autre après ça qui était l'adjoint au chef de bataillon qui s'appelait Brion, au bataillon de marche de la 9e DIC, j'avais parlé assez longuement avec lui Il m'avait compris, lui aussi, et je pense que ces deux hommes-là ont cherché à me préserver et que je n'ai pas eu de gros ennuis grâce à eux. Je peux me tromper, mais il a bien fallu que je fasse des suppositions.
2: Jour après jour, les troupes françaises, inférieures en nombre aux troupes du Viet Minh, continuent à faire des progrès, à débloquer les centres assiégés au milieu des désastres d'une bataille que la France n'a pas voulu.
3: Comme Pat l'a déjà souligné, les premiers combattants Viet Minh qu'il va devoir affronter en 45, 46, 47 manquent encore d'expérience. Ça ne va pas durer.
1: Oui, la naïveté guerrière du Viet Minh est un fait, mais elle n'est pas l'apanage des peuples coloniaux. Souvenons-nous, les Saint-Cyriens en 1914, partant avec leur tenue d'apparat, montant à l'assaut des troupes allemandes, c'était vraiment de la part de gens qui auraient dû être très expérimentés, quelque chose d'invraisemblable. Bien pire que ces malheureux Vietnamiens. Bon, alors donc, ne disons pas que les gens sans expérience sont les seuls à commettre des âneries, quoi. Les tout premiers que nous avons eus devant nous étaient relativement peu nombreux. Et leur nombre a grossi, et la répression a été l'un des éléments qui les a fait grossir. Il y a eu, bien sûr, le désir d'indépendance, il y a eu, par la suite, la proximité des Chinois, il y a eu tout ça. Mais la répression a été un des éléments essentiels de l'afflux de combattants dans les rangs du Viet Minh.
3: Ça, c'est quelque chose que toi, tu savais déjà depuis le maquis, depuis l'Occup. Quand on réprime des populations, ça fait grossir les maquis. Toi, tu l'as vu en France.
1: C'est l'avantage que les anciens résistants avaient sur les tout neufs qui arrivaient, les uns de l'armée d'Afrique, les militaires de carrière pour la plupart, et puis d'autre part, ceux qui s'engageaient venant du civil en 1945-46. Alors évidemment, nous, ayant combattu déjà pendant la résistance, on était forgés à cette idée-là.
3: Un sujet dont Pat parle un peu dans son livre, parmi tous les bienfaits que la France a apportés à ses colonies, il y a la prostitution, notamment pour ses soldats. Pat m'a un peu parlé de ces fameux BMC, bordels militaires de campagne. Il évoque aussi ces kongai, ces femmes vietnamiennes à tout faire que des soldats français peuvent louer, parfois avec le loyer de la cabane.
4: La cuisine, la vaisselle.

0: très mal vu, hein, forcément, pervertir notre race avec du sang indigène. Pat, lui, n'y aura pas recours. Il est fiancé en France et sa promise va patiemment attendre qu'il ait fini de faire ses 2 ans et demi de guerre.
1: En Indochine, dans la zone du Delta, la ville et le poste de Nam Dinh, complètement détruits par le Viet Minh en 1946, sont aujourd'hui une des positions clés du dispositif de défense français au Nord-Vietnam. Les prisonniers Viet participent maintenant aux travaux de reconstruction de la ville et à l'aménagement des fortifications sous la garde de partisans loyalistes tonkinois.
2: C'est triste. C'était le pauvre gars. Il y avait 2 catégories. En face, nous, lorsque nous avons eu un accrochage, c'était du côté de Xuyen Moc, dans la presqu'île de Kamao, en Indochine. Et ça, c'était tout à la fin de l'année 45. Parmi les opposants que nous avions en face, nous, que nous avons fait prisonniers parce qu'ils se sont laissés prendre bêtement, il y avait 2 catégories. Il y avait des coulis, des pauvres diables qu'on sentait vraiment hors de toute ambition politique. C'était des coulis. Et puis il y avait quelques jeunes étudiants qui n'avaient eu guère que 17-18 ans et qui vraiment étaient des types, on les sentait d'une intelligence pétillante et qui avaient fait le coup de feu avec ces coulis contre nous, mais avec des armes dérisoires, ce qui nous a permis de les capturer très facilement. Leurs armes étaient de très mauvaise qualité. Voilà. Alors, après l'accrochage, j'ai bien été obligé de dire voilà à mon capitaine, capitaine Bertrand de quelque chose, mais il ne voulait jamais que sa particule apparaisse. Hein, c'était Bertrand. Avait pris ces prisonniers que j'avais faits et avait dit, ils ont été pris les armes à la main, les ordres verbaux que j'ai reçus de mon commandement, c'est que tout individu pris les armes à la main peut être exécuté. Oh là là, je vois encore, il y avait un petit ponceau sur un arroyau, ponceau en bois. Il a fait envoyer ces malheureux. Toujours est-il qu'il y en a 7 ou 8 qui se sont trouvés sur le ponceau et le capitaine a demandé des volontaires pour les exécuter. Et il y a eu plein de volontaires parmi nos bidasses, hein, plein. Et ils avaient un pistolet et une balle dans la nuque chacun et leurs corps sont tombés dans l'arroyau. Ça, c'est une vision terrible que j'ai toujours gardé en mémoire et qui m'a poursuivi. D'autant plus que j'avais une part de responsabilité puisque c'est moi qui avais fait ces prisonniers. Alors, c'est que ces pauvres gars sont morts un peu à cause de moi. Voilà. C'est quelque chose de cruel pour moi qui restait.
0: Qu'est-ce que tu aurais pu faire ?
2: Si j'avais été courageux, j'aurais dit au capitaine... Non, je refuse, c'est mes prisonniers, je les protège, ils sont à moi. Qu'est-ce qu'il aurait fait ? Il m'aurait dit, mais Thomas, foutez-moi la paix, hein, c'est moi le patron. Et puis moi, j'aurais été mis aux arrêts. Et puis il aurait fait la même chose, ce qu'il avait à faire. Alors, qu'est-ce que je pouvais faire ? J'aurais pu faire ça, ça aurait été un peu lutter contre des moulins à vent, hein, comme Don Quichotte. C'était pas mon rôle de jouer les Don Quichotte, là. Ça n'aurait avancé à rien. J'aurais pu le faire, ça aurait marqué. Et ça aurait marqué en particulier les autres soldats, mais je ne l'ai pas fait. J'ai manqué de courage.
0: L'armée met Pat au placard sur une base arrière. Même là, il continue à constater la détermination et le courage du Viet Minh.
2: Oui, c'était agi à l'âme, bien sûr. J'avais été, comme je l'ai dit tout à l'heure, désigné pour être l'adjoint, c'est bien, c'est un grand terme. Hein. J'étais le secrétaire et puis le factotum d'un colonel qui avait une petite autorité. Hein. Valérian, il s'appelait, ce colonel. J'exécutais ses ordres, hein, j'étais bien obligé. Et puis, un jour, il y a eu une arrestation de suspects, dont un était plus qu'un suspect, puisqu'il était considéré comme un combattant supplétif du Viet Minh. Et l'officier de renseignement

0: qui était dans le bureau en face du mien, interrogé, évidemment assez vertement, tous les suspects. J'étais donc allé dans son bureau. Il avait fait attacher par derrière les mains d'un des suspects, et puis son interprète l'interrogeait, parce qu'il ne parlait pas français, ce suspect, et lui posait des questions. En particulier, il voulait savoir le nombre des Viet Minh qu'il y avait en face de nous, leur nom, leur organisation, leur projet, etc. Il avait d'ailleurs dit, je m'en souviens, qu'il y aurait prochainement une attaque de l'aérogare. Et c'est vrai, il y en a eu une. Et puis, comme il ne voulait rien dire d'autre, l'officier de renseignement a répondu à une de ses suppliques qui était « Libérez-moi, détachez-moi et je vous promets de vous dire beaucoup de choses » par l'intermédiaire d'interprète. Alors, on lui a défait ses liens, alors je le vois encore, il avait les bras ankylosés, il s'est remué les bras. Il a tiré la langue et il s'est donné un grand coup de poing sous le menton. Et sa langue a été coupée en deux. Un flot de sang a jailli. Et je suis tombé complètement estomaqué de voir ça. J'ai simplement dit au lieutenant, je dis, ce type-là est un héros. Et il m'a répondu en baissant les yeux, oui, c'est vrai. Il est irrécupérable avec la langue en moins. Alors, quelques minutes après, j'ai entendu une rafale dans la cour. Bon, ben, j'ai compris ce qui lui était arrivé. Et puis, l'autre type qui avait été interrogé aussi par l'officier de renseignement, ces types-là avaient été attachés et puis mis sur le bas-côté. Alors, je ne me souviens plus du tout à quoi ils étaient destinés, si c'était à être exécutés sommairement ou à être remis à l'échelon supérieur. Toujours est-il qu'ils étaient là, croupetons, les mains attachées. Et puis alors, il y avait des types qui gardaient le camp d'aviation, lequel avait été attaqué quelques jours avant par un groupe de ce qu'on appelait des volontaires de la mort, c'est-à-dire des jeunes vietnamiens qui avaient franchi les barbelés, qui avaient pénétré dans le camp qui était assez mal gardé, et ils étaient parvenus sous les avions. Et tous ces rampants qui gardaient le terrain s'étaient sauvés comme des péteux. Les assaillants, qui étaient des types courageux, hein, des jeunes d'une vingtaine d'années, le chef de groupe était un étudiant en droit, je me souviens de ça. On a retrouvé des documents sur lui qui le prouvaient. Et ils sont allés poser des grenades incendiaires sous les avions, et il y en a qui ont été détruits de cette façon-là. Bon, alors, je termine cette histoire-là pour en revenir à mes aviateurs rampants qui s'étaient sauvés. Et ce jour-là, qu'est-ce que je vois? Ces espèces de trouillards qui se sont approchés de ces types désarmés, ces malheureux Niakoué qui étaient désarmés, et puis ont sorti leurs ceinturons et se sont mis à les frapper. Alors là, la colère m'est montée au nez, je me suis mis à les incendier, à les traitant de trouillards, de lâches, etc. Ils se sont sauvés comme des péteux, encore une fois de plus, là, mais vraiment, là, j'étais hors de moi, hein.
1: Au cours de sa vie militaire, Pat a rencontré un tas de personnages haut en couleur. Il vous a déjà parlé, et vous en reparlera souvent, du général Bijard. Il se souvient aussi de ce drôle d'officier qui a combattu aux côtés du Viet Minh, mais contre les Japonais.
0: Un type très spécial, il s'appelait FTN. FTN, alors il nous a raconté, c'était son nom, son véritable nom. Et il dit, je tiens ce nom-là de mon grand-père, je crois, qui était enfant de l'assistance, et à sa majorité, on lui a demandé, veux-tu un nom? Parce qu'il avait un nom d'emprunt qu'il avait eu, qui était vraisemblablement un prénom, quoi, comme on donnait beaucoup de prénoms en guise de nom à ces gens, ces enfants-là. Et lui, comme il était intelligent, il a dit « Moi, je veux m'appeler FTN. » Ah, il dit « Oui, ça veut dire « Fais ton nom. » Et il dit « Moi, j'ai hérité de mon père et de lui, donc, du patronyme de FTN. » Il faisait partie de l'armée coloniale avant 1939. Et il avait été, après le coup de Trafalgar des Japonais, le 9 mars 1945, hein, il avait été envoyé en Chine avec quelques troupes de ce régiment de colonial, de la colo, hein, coloniale. Il a connu là-bas donc des officiers Viet Minh qui s'y trouvaient aussi, dont Giap. Il a connu Giap. Et il est revenu de Chine, et il y avait encore les Japonais à ce moment-là. Hein, et donc il a combattu aux côtés d'officiers Viet Minh, dans des commandos Viet Minh, il a combattu des éléments japonais. Et il dit qu'il avait gardé un excellent souvenir de ses contacts avec les officiers Viet Minh. Donc il n'était pas un opposant farouche aux Viet Minh, bien au contraire. Ils avaient été ses amis, ils avaient été ses complices, ils avaient travaillé ensemble contre le fascisme japonais.
2: J'ai bouffé du cannibale, j'ai même digéré des balles, il en faut pour que je m'envole. J'ai discuté, car des bataillons d'Afrique, je porte la marque de fabrique, et voilà tout le portrait d'un tatoué dans du babrac.
3: À Dien Bien Phu, où la bataille fait rage sans discontinuer, l'aviation française a mobilisé toutes ses forces disponibles pour appuyer l'action des défenseurs du camp retranché, parachutant sous le feu ennemi hommes et matériels. En même temps, des appareils tracent un cercle de feu dans la jungle qui entoure le camp retranché. C'est en partie grâce à cette action que les hommes du colonel de Castries ont pu repousser quatre fois les assauts des Viet.
1: On retrouve Pat qui a fait ses 2 ans et demi de guerre d'Indochine. Il est rentré en France, où il apprend la défaite française à Dien Bien Phu.
0: Je ne suis pas surpris du tout, parce que il faut que je dise quelque chose, c'est que je n'ai pas voulu retourner en Indochine. Je suis rentré en 1948, donc en 1951, j'aurais dû logiquement y retourner. Et je n'ai pas voulu y aller. Alors j'avais un commandant, le commandant Chauveau, qui était un peu dans la même situation que moi, sans être engagé FTP, mais qui aussi ne voulait pas retourner en Indochine en disant « c'est pas normal qu'on aille combattre ces gens-là ». Ayant parlé assez librement avec lui, je me suis confié à lui et il m'a dit « écoutez, moi j'ai réussi à me faire déclarer inapte pour les TOE, inapte pour l'Indochine donc. Essayez de faire la même chose, vous voyez, exposez votre situation quand vous allez passer le conseil médical, quoi, voyez le médecin et puis dites-lui quels sont vos sentiments, puis on verra bien. Hein. Vous avez une chance sur deux pour que ça marche, une chance sur deux pour qu'ils vous prennent pour un tir au cul. » Bon, je suis tombé sur un médecin capitaine. Alors je lui dis, voilà, moi je me sens pas apte à combattre là-bas pour telle et telle raison. Alors je lui ai exposé tout ce que je viens de vous dire, là, tout ça. Il m'a dit, oui, bon, bah, écoutez, je vous sens effectivement inapte à faire un bon combattant. Je vais vous mettre inapte au TOE. Oh, alors je suis resté au 93e RI et j'ai eu des affectations sans risquer de retourner en Indochine. Au fond de moi, j'étais un peu honteux parce que je me disais, t'es un fief et salaud, hein, parce que tu refuses d'aller combattre là-bas, c'en est d'autres de tes copains qui vont y aller à ta place et qui vont peut-être mourir là-bas. Et puis toi, tu te tires des flûtes, hein, tu désertes en somme. Alors ça, c'est... Puis d'un autre côté, je me disais, oui, mais si tu acceptes d'y aller, tu vas aller te battre contre des gens qui sont tes frères de cœur, avec lesquels tu serais si tu étais né vietnamien. Est-ce que tu as le droit d'aller combattre ces gars-là? Alors c'était encore une dualité de sentiments qui m'habitaient, d'où combat intérieur. D'un côté, je sentais que c'était mal d'agir d'une façon, et puis de l'autre côté, c'était mal d'agir aussi. Alors, qu'est-ce que je devais faire entre les deux? Alors, bon, bah, j'ai opté pour la solution, bah, disons, de facilité, hein, c'était de ne pas y aller. Je la considère comme solution de facilité, mais d'autres pourraient dire que c'était une solution de sentiment aussi. Hein. C'est, voilà, bon, voilà, je ne suis pas allé. Et puis, la guerre est, la fin de la guerre est arrivée.
4: La raison et la paix l'ont emporté. Le cessez-le-feu a été signé. Songeons ensemble à ceux qui, hélas, ne reviendront pas, à ceux qui sont restés meurtris dans leur chair et dans leur cœur. C'est tout ce que je voulais vous dire ce soir. Je n'ai pas besoin d'exprimer les sentiments que j'éprouve, car ce sont les vôtres.
3: Cet accord, qui clôt sur un acte positif la conférence de Genève, est un éclatant succès personnel pour M. Mendès-France, dont la ténacité a fait une profonde impression sur l'opinion mondiale. Certes, l'accord contraint la France à des sacrifices douloureux, mais pouvait-il l'être davantage que la perte des 92 000 combattants de l'Union française tombés dans cette guerre sans espoir?
0: Pour moi, c'était prévu, c'était logique, c'était la suite logique. De même qu'il était logique que nous, on gagne contre l'Allemagne en 1945, parce que le bon droit était de notre côté, il était logique que les Vietnamiens gagnent contre l'armée coloniale, contre l'armée d'occupation, parce que le bon droit était de leur côté.
1: Vous allez le voir au cours des prochains entretiens, Pat ne fait que reculer devant cette guerre coloniale, que pour mieux sauter sur la suivante. La guerre d'Algérie va éclater en 1954, avec la même politique imbécile, les mêmes répressions aveugles, les mêmes causes, les mêmes effets, et souvent les mêmes personnages, notamment militaires, que pour l'Indochine. Bijard, Salan, Massu, le décor change, mais pas certains acteurs.
0: Oui, Trinquet, et bien d'autres. Hein. Mais un mot concernant Bijard. Dans un de ses livres, qui s'appelle « Ma guerre d'Algérie », en exergue du livre et en gros caractère, il a mis « cette guerre encore plus inutile que les autres ». Et il a écrit ça très longtemps après, puisque ce livre-là doit dater des années 2000 à peu près. Hein, je ne me suis plus en tête. C'est donc qu'il avait réfléchi depuis et qu'il s'était rendu compte qu'il s'était trompé. Sinon, il n'aurait jamais écrit ça. De même qu'il a dit... Ça, je l'ai entendu dire à la popote d'El Média, si j'avais été vietnamien, j'aurais été Viet Minh. Il a écrit, en gros, dans son livre « Ma guerre d'Algérie », si j'avais été algérien, j'aurais été Fellouze. C'est donc qu'il avait bien conscience qu'il était dans le mauvais camp. Seulement, avant, il était fougueux et plein de mordants et parmi les principaux va-t-en-guerre.
1: Et voilà les amis, c'est la fin de cet entretien avec Pat qu'on retrouve bientôt sur cette même antenne. 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Salut!
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0: malade, on n'aime pas trop partager. 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
0: 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L'important, c'est d'être riche. 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

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Il n'y a pas qu'à rêver. Il faut rêver son rêve, et quand on rêve ce qu'on rêve, ça devient tout à coup une réalité.

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l'âge de 12 ans, ils t'ont qualifié d'enfant délinquant, petit meurtrier. À 14 ans, un psychopathe grave et d'adolescent irrécupérable.

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0: T'as pas été licencié, toi?
1: Non. Licencié, licencié. Que ça veut dire?
0: Je sais pas, ça veut dire que tu fais plus ton métier d'homme.
1: Ah! C'est vachement puissant. Ouais, je fais pas mon métier d'homme. D'accord. Toi, t'as un humour.
0: C'est pas de l'humour.
1: On dirait.
0: Je parle sérieusement.
1: Putain, on dirait le philosophe gâteux alcoolique, hein, apathique, agnosique et aphasique. Et apraxis.

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0: Quand vous faisiez le vélo, c'est sûr que vous n'êtes pas derrière les femmes, hein?
1: Ah bah tu peux pas. C'est un choix.
0: C'est un choix.
1: Ou tu fais du vélo, ou tu cours après les femmes. Ça peut pas aller les deux ensemble.
0: Ah ouais, c'est ça.
2: Est-ce que tu sais qu'il y a des régions du monde où les femmes ont plusieurs maris?
0: Plusieurs maris?
2: Oui.
0: Mais c'est pas... elles passent ici?
2: Non, non, non. Ils ont plusieurs maris. Ils sont installés. Elle a deux, trois maris.
0: Dans un même
2: Même maison,
0: là.
2: Tout, ouais.
0: Où c'est quel pays, ça?
2: Du côté du Tibet.
0: Ah non, ça, c'est pas un pays, ça.
2: Mais si c'est un pays, ça existe.
0: Et les mêmes hommes, là, ils passent dessus.
2: Mais bien sûr, où est le problème?
0: La même femme, là.
2: Ouais.
0: Oui. Et celle?
2: Elle a plusieurs maris. Moi, j'ai pas été voir comment ils vivaient en détail. Mais ça existe.
0: Mais ça va être un problème.
2: Mais non, il n'y a pas de problème, ils s'entendent bien. Nous, en Europe, on fait pas, on n'a pas quatre femmes
0: mais
2: à la maison.
0: Mais c'est quel pays, là?
2: Du côté du Tibet.
0: Vous êtes déjà allé là-bas?
2: Non, j'ai vu...
0: C'est loin d'ici, hein?
2: Ah oui, c'est très loin, oui.
0: C'est très loin.
2: Hein?
0: Est-ce qu'il y a du noir là-bas, non?
2: Je sais pas. Non, mais ils sont bien bronzés, quand même. Parce que le soleil...
0: Ce sont des blancs aussi?
2: Oh non, c'est un peu jaune.
0: Ah bon? Ils parlent français, ces gens-là?
2: Non.
0: Voilà, tu vois. Ils sont pas... Ce sont les Indiens, alors?
2: Non. Non, non, ça doit être... Enfin, je connais pas, hein. Je me rappelle plus du nom du pays, j'ai pas fait tellement attention.
0: Mais c'est un petit pays ou c'est le pays
2: non,
0: est grand?
2: C'est assez grand.
0: Ah bon?
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0: Aujourd'hui, à vous de réfléchir.
1: Qui est ta femme?
2: Toi.
1: Qui est ta maîtresse?
2: Toi.
1: Qui est ta fille?

0: Vous allez encore penser que je suis un obsédé sexuel.
1: Mais non.
0: Mademoiselle, vous êtes belle, j'ai envie de vous connaître.

Oh, attention.

0: C'est ça l'égoïsme.
1: C'est quoi l'égoïsme?
0: Quand les autres ne pensent pas à moi.
2: Ce que j'aime surtout en vous, c'est cette pureté, cette netteté qui vous caractérise. C'est rare. C'est si rare chez une femme. Vous allez encore penser que je suis un obsédé sexuel?
0: Mais non. À bientôt.

0: Soyez les bienvenus. Vous êtes à l'écoute de l'émission H1000. Durant 30 minutes, je vous amène pour une randonnée sonore en montagne. Le son remplace l'image. Soyez prêts pour le départ. Mon sac à dos est rempli de son.
1: Souhaitons un agréable voyage. 9h15 du matin, 1980 mètres d'altitude au-dessus du lac des Bézines. La semaine dernière, la carte postale sonore nous avait fait entrevoir la forêt. Et aujourd'hui, pour cette seconde partie consacré au massif d'Ibézine, la haute montagne. Il fait frais, vous l'entendez, je me fais chauffer quelque chose de très chaud pour me réveiller. Bienvenue, CH1000, carte postale sonore

ruisseau sur lequel je me trouve est quasiment gelé de toutes parts. Mais de temps à autre, l'eau surgit et glisse au-dessus de la glace vive. Cela donne cette sonorité.

Mélange. Mélange. De neige. De glace.

finalement, j'ai déplié la carte. Je me dis que pour vos belles oreilles, auditeurs, auditrices, je vais pas continuer sur le versant nord là, parce que la neige est pourrie, très verglacée, j'ai pas de crampons. Donc on va aller sur la Portail des Bézines et peut-être faire un petit tour, si j'ai la pêche, à l'étang Soula-Couloumé. Étang Soula-Couloumé, qui se situe à 2324, et peut-être qu'on va s'arrêter ici, quoi. Ouais, avant de regagner la jasse du plat, donc la cabane dont je suis parti à 1980. Bref, tout compte en montagne. L'itinéraire, le son, la beauté des paysages, et surtout, choisir le bon itinéraire pour avoir tous ces ingrédients. Ah ouais, et puis il fait bon au soleil, là ça chauffe, parce que pour vos belles oreilles quand même. Et oui, là je prends le micro en main, hein, le son est meilleur, mais enfin pour vos belles oreilles, je tiens à préciser que je me suis pelé toute la nuit dans la jasse. La montée jusqu'au refuge des Bézines à 2180 a été rude. Et maintenant, on profite ensemble du paysage sonore.

1000 mètres d'altitude. Massif des Béziers. Il n'y a rien à dire qu'à écouter.

Nous sommes en versant sud. Sur un petit plateau d'altitude. Face à moi, un dédale de collines rocheuses ponctuées de pins accrochés. Et entre cette barrière devrait se faufiler, je suppose, hors sentier, un passage. On en est loin. Et l'écoute restait.

pas la même texture de neige ici qu'en versant nord. Elle s'est transformée. Une croûte de gel. Une croûte de dégel. L'action successive du regel donne cette neige. La croûte de gel est assez épaisse et dessous de 3 cm de poudreuse. Donc c'est enfeuillé. Croûte de regel, de dégel où il y a de la poudreuse et de regel. Et ça, c'est très bon, c'est très stable.

c'est mixte. Mélange d'automne, mélange d'hiver. Mélange de croupes herbeuses, de neige et de rochers.

une petite mésange vous salue. C'est le silence.

notre carte postale sonore prend fin sur ces chemins et tiré dans le paysage sonore. Je vous donne rendez-vous la semaine prochaine pour une nouvelle édition du programme H1000. Restez sur votre radio. Écoutez de beaux sons. Je passe vous rechercher.

0: Eh bien là, on va se lancer dans un raid féminin.
1: Mais on va en prendre plein la tranche, non ?

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0: Ah, t'avais pas mieux comme tournevis, capitaine.
1: Bah si, mais il passe pas, il est trop large pour
0: regarder. Il est trop large.
1: Il faudrait se faire un budget outillage, comme j'avais toujours dit.
2: Ça, il faut
1: gâcher du matériel qui tient la route, parce que tomber en panne, quand tu commences un truc comme ça, s'il n'a pas le bon matériel.
3: Pourquoi avec une perceuse avec des embouts là? Du en boche ou en,
2: en plusieurs, tu sais,
3: en deux walt ou un truc comme ça, un gros truc.
2: Au bout d'un an, on peut investir, acheter un truc à la fois.
3: Ah, tu payes 150 euros, mais au moins t'es tranquille. C'est du costaud. Je peux dire qu'ici, encore une fois, le dalle a frappé. Et là, on a frappé vraiment un gros coup.

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0: C'est... dans l'extrême onction.
1: Je t'entends gueuler n'importe quand. Je t'entends gueuler.
2: Tu m'entends?
1: Là, on entend la première prise.

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0: au large de Poros, Grèce.
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0: au nom de tous les animateurs, techniciens, reporters, délégués, collaborateurs et supporters, je vous remercie de nous avoir tenu compagnie cette soirée ce soir. J'espère que le programme vous a donné entière satisfaction. Et que nous aurons le plaisir de vous retrouver en bonne forme.
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